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1: Le soir venu, qu'elle puisse dormir, la dormeuse, chante en boucle le cœur. D'Afrique à l'Amérique du Sud, Guyane, puis Colombie et Bolivie, la musique et le chant, pour Luzmila Carpio, constituent le moyen privilégié pour communiquer avec la terre et les forces de la nature qui nourrissent et guident l'homme jusqu'au soir de sa vie.
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1: Célébration du printemps, le raga Kafi est habituellement lié au soir. Krishna est venu jouer au holi avec moi. Il n'écoute rien et ne cesse de me jouer de mauvais tours.

merveilleuse Etsuko Shida, qui ouvre et referme le livre du soir avec un chef-d'œuvre composé pour la sitar sur table Koto. Les cris d'épluvier qui demeurent près des grèves de Shioyama résonnent comme une prière. 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
1: La musique traditionnelle représente d'habitude fièrement les couleurs du pays de sa provenance. Et il y a beaucoup de facteurs qui participent à cet effet et qui rend cette musique unique au monde. Et souvent, il y a des thèmes communs d'un pays à l'autre ou d'une culture à autre plutôt, comme des couleurs par exemple qui sont associées aux choses ou aux événements et qu'elles regroupent certains thèmes naturellement. Et dans ce cas, on peut apercevoir l'apparition d'un véritable code couleur, comme par exemple la chevelure. Chevelure rouge d'une certaine Ida dans ce cas précis qu'on va écouter tout à l'heure, ou la chasse au renard, rouge lui aussi dans la plupart des contrées. Mais il y a aussi des rivières rouges, des pommes, et tout cela est magnifiquement mis en musique.

0: Le chant marin d'Alabama, la chasse aux renards d'outre-Atlantique aussi, une kalinka rouge de la Russie, une rivière chinoise de la même couleur, voici le code rouge à travers le monde traditionnel. Mais là, il est temps de changer de couleur, je pense.
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0: Nous passons du côté obscur maintenant, une couleur qui est définie plutôt comme un piège à la lumière, un gouffre spectral, un trou très sombre, ça va de soi, et qui en plus est une couleur n'existant pas dans la nature. Bref, nous passons au noir. Il est associé au deuil et aux autres choses très tristes, violents même, mais à la beauté aussi. Les fameux yeux noirs sont parfois accompagnés par un regard noir. Un caprice un peu particulier peut devenir noir lui aussi. Laissons donc nous guider dans ces contrées peu lumineux, mais pas inintéressants, bien au contraire.

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0: une balade sombre est derrière nous, mais la beauté des yeux noirs, la ronde des filles de Noirmoutier, l'abondance du blé noir ou bien ces épines de la même couleur qui servent de prétexte pour raconter des histoires, celles de la vie. Une balade qu'on termine, pour ne pas déprimer complètement, en dansant tout de même.
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0: Après l'alerte rouge, le trou noir, voici le blanc immaculé ou presque dans la musique traditionnelle française, mais vietnamienne aussi, qui elle parle du riz blanc sous clair de lune. Cela nous change de la blanche biche, la folle blanche et les blouses blanches qui vont parfois avec. Mais la vraie fascination par cette non-couleur commence dans la musique tzigane qui parle du cheval, une véritable institution, un bien non négligeable et un être presque mythique quand il est blanc, comme le décrit la voix de Valia Dimitrievitch.

0: Au début, c'était une version française de la biche blanche jouée à la cornemuse, et c'est la complainte de la biche blanche, pas nécessairement la même, jouée par une harpe celtique, qui nous amène au bon port.
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0: Parfois, il n'est pas aisé de définir une couleur ou de parler d'une seule couleur. Il y en a tellement dans un champ. La vie est tellement riche qu'on peut être submergé, ébloui et indécis aussi pour donner l'importance à une couleur par rapport à l'autre. D'où notre séquence multicolore consacrée au poncho, chenilles, au printemps, à la montagne et bien d'autres choses colorées qui nous montrent un bout du Brésil, de Venezuela, d'Irlande, d'Italie, d'Argentine. Et pour finir, on va écouter un morceau joué dans un mode sous blanc qui nous vient de la Mauritanie.

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0: C'est dans un sous-mode appelé Blanc de Fagou que le dernier morceau était joué par l'ensemble mauritanien El Mouhadrami. Il parle de déséquilibre, mais regardez comment ça penche, tel le titre du morceau. La charge va peut-être tomber bientôt du dos du cheval ou du dromadaire, mais qu'est-ce qu'il va se passer dans cette société où des richesses sont en déséquilibre encore plus dramatique?
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0: Vous l'avez peut-être remarqué, mais notre code couleur du départ est devenu un peu désordonné. La raison de cela est toute simple, c'est le choix musical qui prime désormais. Et de ce coup, l'œillet rouge d'Albanie, couleur sang, côtoie la fumée noire grecque avant de revenir aux fleurs rouges de la montagne chinoise. Mais la musique traditionnelle n'oublie pas ceux qui sont privés de voir ce monde plein de couleurs. Est-ce parce que c'est eux qui le chantent si souvent, et parfois mieux que les autres ? Peut-être ?

0: Blind Mary, Marie l'aveugle, une mélodie celtique pensive, voire triste, a été jouée par Patrick Ball sur l'harpe celtique. En outre, un chant d'aveugle venu de Cameroun lui tenait compagnie dans cette partie d'un autre programme coloré.
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0: Il est rare d'entendre le même morceau traditionnel dans des versions différentes, assez rapprochées, mais faisons une exception pour cette belle mélodie irlandaise, Le Roi des Aveugles, joué tout d'abord par un duo clavecin et fiddle, le fameux violon traditionnel, et l'ensemble The Curious Bards. Un morceau macédonien, mauritanien et tzigane les sépare en mettant un peu de blancheur entre les deux.

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1: Je suis sûr que vous pouvez aisément visualiser la couleur de blé, celle d'un lac noir ou la couleur d'une rose quelconque. Mais ce qui est plus difficile, c'est d'imaginer la couleur d'angoisse. Eh bien, Jordi Savall, avec son ensemble Hesperion 21, lui a consacré un morceau dans son album Orient-Occident.

0: Après avoir passé un agréable moment avec les musiciens afghans Oustad Rahim Rouchnawaz au rubab, Gadad Mohammad au dutar et Azim Assampour au tabla, pour un morceau de la province de Herat dans le nord-ouest du pays, nous étions à l'instant en compagnie d'Arnaud Maisonneuve, breton de pure souche, qui était accompagné à la guitare slide par Patrick Couton sur le chant traditionnel « Partir soldat ». Et oui, les musiciens traditionnels s'adaptent et prennent ce qui les intéresse pour perpétuer la tradition ici. Maisonneuve fait honneur à la Basse-Bretagne tout en arrangeant un traditionnel sous forme de blues.
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0: À présent, direction le Cap-Vert avec un représentant haut en couleur, le compositeur et interprète Codé Didona, qui s'accompagne à l'accordéon avec à ses côtés José Vaz au ferrino, dans un chant qu'on peut littéralement traduire par Titina Lopez, tu n'as pas de cheveux, allô quoi. Et à suivre des musiques dahoméennes enregistrées à l'époque où le Bénin venait de prendre son indépendance en 1963, mais donc tout de suite Codé Didona, le Cap-Vert.

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1: Quittons le Bénin et repartons vers le nord, après avoir survolé par exemple le Niger, puis l'Algérie. Posons-nous en Espagne pour écouter Tangos et Bulerías, interprétés par les sœurs Fernanda et Bernarda de Utrera, accompagnés à la guitare par Paco del Gastor et au palmas par Inés et Luis Suárez. Cette série se terminera sur une Bulerías por Soleá, au cours de laquelle Fernanda de Utrera chante à l'aide de vers de toute beauté les tristesses du monde gitan. Fernanda de Utrera est morte en 2006, Bernarda en 2009, mais grâce à Okora, leur art du cante flamenco reste plus que jamais vivant.

Après le cante flamenco des sœurs Utrera, nous avons passé la frontière pour nous situer en France, plus précisément dans les Hautes-Alpes et encore plus précisément dans le Dauphiné, avec Michel Favre et son groupe Rigaudon Sauvage pour une suite de polka, L'Aigle Noir, Polka d'Escale et Polka de Chauvac. Puis à l'instant, le délicieux morceau en 6-8, intitulé Eraglu Beidolem, composé par Christian Vèvre dans l'esprit d'une ethnicité réinventée, qui la joue à la cornemuse. Quant à Serge Dezonnet, qui l'accompagne, il était à l'accordéon. Ce beau morceau fait partie de leur album Matin Gris, disponible dans la collection Okora. Je vous invite à présent au recueillement avec cette sublime polyphonie sacrée géorgienne, interprété ici par Giorgi Donadze et l'ensemble Basiani, pour passer ensuite au réjouissant chant des Caraïbes noirs du Honduras, au Coramonde, ou l'invitation au voyage. Oh.

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1: Sur le canal dédié aux musiques traditionnelles, écoutons à présent Ravi Shankar dans un enregistrement réalisé au studio 106 à Radio France en 1986 par les bons soins de l'ingénieur du son Jean-Pierre Juncker, assisté de Pascal Bénard. Aux côtés de Ravi Shankar au sitar, on trouve Kumar Bose au tabla et au tempura, Vidya Batayu et Jivan Govinda. Ils nous interprètent Dunman Pasand. Ce morceau est un dun, une mélodie basée sur un ou plusieurs ragas et mélodies folkloriques que Ravi Shankar a spontanément créé pendant la séance d'enregistrement. Il l'appelle Man Pasand, ce qui signifie littéralement « favori de l'esprit ».

de l'Inde du Nord, de Ravi Shankar, au Japon. Il n'y a qu'un pas sur Okora Monde que nous avons allègrement franchi. Nous écoutions ici un morceau interprété au koto, sitar à 13 cordes, un instrument dont on trouve les premières traces d'existence il y a quasiment 2000 ans, et au shamisen, un luth à 3 cordes venu de la haute antiquité égyptienne, apparu au XVIe siècle au Japon après avoir traversé la Perse, l'Inde, le Tibet et la Chine. La Chine au XIIIe siècle, ce qui fait souvent dire que c'est un instrument chinois, mais c'est un peu plus complexe que cela. Nous écoutions le morceau intitulé Shin Kinuta, qui évoque l'amour d'une femme qui attend, en foulant des étoffes, le retour de son mari parti pour ses affaires à la capitale depuis 3 ans déjà. Eh bien, il s'agit aussi d'une femme abandonnée avec ses musiques de la province du Nyanza au Kenya. Suivront 3 exemples de danse et chants folkloriques lituaniens.

La Lituanie avec le disque intitulé « Lituanie, le pays des chansons » sur Rokora Musique du Monde. Nous poursuivons avec le Mali et la Norvège. Le Mali avec le couple de chanteurs Ousmane Sako et Yakare Diabaté. Accompagnés au balafon et à la guitare, ils nous chantent « L'éléphant géant ». Voici la traduction de ce chant. « Éléphant, éléphant, nul ne saura atteindre la taille de l'éléphant, mais la renommée de l'homme vaut plus que 1000 éléphants. » Sama Yayomba, l'éléphant géant, chante ceux qui sont grands par leurs actes, les hommes illustres, les humanistes, qui se portent sans arrière-pensée au secours des vies en détresse. De telles personnes sont pour l'humanité comme de l'or en barre, comparé aux avares et aux esprits calculateurs qui ont moins de valeur que le cuivre jaune. »

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2: La Norvège sur Okoramonde avec le disque intitulé Chant et Hardingfele. Le Hardingfele étant l'instrument norvégien s'apparentant au violon. Auparavant, c'était le Mali d'Ousmane Sacco et Yakare Diabaté avec le disque intitulé La Nuit des Griots. Nous brassons les musiques, nous voyageons et prouvons qu'il n'existe de frontières que celles instaurées par les hommes. Nous abordons sans plus tarder l'Ouzbékistan de Turgun Alimatov, qui nous interprète au tambour un luth à long manche avec des frettes surélevées, avec à ses côtés Alisher Alimatov au dutar, un luth à deux cordes, le morceau Gui Izarim. Alors, bien qu'il nous dise que sa manière de jouer contient 90% de musique populaire et 10% de makam, à savoir la musique classique, anciennement la musique de cour, la musique des grands centres citadins de l'islam, eh bien, c'est un peu plus complexe que cela. On va dire qu'il s'est emparé avec beaucoup de passion de la musique populaire et qu'il l'interprète avec la sophistication du makam qu'il possède au plus haut niveau. Ensuite, nous aborderons l'âme du Pays Basque avec Beñat Atxarri et le disque Aranoa, qui veut dire l'aigle. Beñat Atxarri qui nous chantera un chant d'amour, puis ensuite un chant spirituel, un chant d'espérance sur la continuité de la vie après la mort.

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1: Après l'émotion pure procurée par le chant de Beniat Acheri, nous écoutons Svetlana Deloutchek, représentant son pays, la Russie. Bien que née en France, d'un père arrivé dans notre pays à l'âge de 18 ans, Svetlana a su retrouver la puissance nostalgique, l'esprit du chant russe, l'âme douloureuse des poètes tourmentés tels Lermontov et bien d'autres. Nous écoutons tout d'abord la chanson de la jeune fille tendre et ensuite Chrysanthème où Svetlana chantera en compagnie de Misha Nissimov.

0: Suro Coramonde, un extrait du disque Suède entre Triol et Sexmontel, avec Mathias Pérez à la guitare, Nina Pérez au violon et Daniel Patterson à la flûte du Hergé d'Allen. Hergé d'Allen étant une des 25 provinces historiques de la Suède.
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0: À suivre sur Au Coramonde, le Tadjikistan avec le disque lauréat du prix France Musique des Musiques du Monde 2012, consacrant l'art d'Abdouvali Abdourachidov notamment.

0: Durant un petit quart d'heure, nous écoutions deux plages du disque Turquie, l'art vivant de Talip Özkan. Talip Özkan, né en 1939 et mort en 2010 d'un cancer du poumon, fut un artiste très important dans son pays. Il se fit connaître à l'international en venant jouer en France, où il effectua une thèse de doctorat sur les rythmes de la musique populaire turque. C'était en 1976, un an plus tard, en 1977, il s'installa dans notre pays définitivement. Il joua dans d'autres pays d'Europe, ainsi qu'au Maghreb, et n'hésita pas à se confronter à d'autres traditions musicales. Ce disque, enregistré en 1983, fut son premier. Il utilise, vous l'avez entendu, divers luths et dispense son art avec grande ferveur.
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après la Bandola des Llanos, une sorte de lutte jouée avec grande virtuosité par le Vénézuélien Gerson Garcia, nous écoutions à l'instant un extrait du disque Yougoslavie-Serbie orientale, Les bougies du paradis. Plus particulièrement, nous écoutions une plage consacrée à une cérémonie très importante en Serbie orientale, la Pomana. C'est une cérémonie qui est tenue durant une semaine, un mois, 7 mois, un an, et puis tous les 7 ans après le décès, Pomana voulant dire aumône, charité. C'est aussi un repas funéraire lors duquel tous les convives doivent obligatoirement tout manger et tout boire. On y distribue aussi des vêtements du défunt. Ainsi, ce dernier rentre en possession de ses objets personnels, de la nourriture, de la boisson, etc. Parfois, on y danse. Un des danseurs porte un miroir au cou. Le mort est attiré par son image et est présumé participer une dernière fois à la ronde des vivants. Je vous propose à présent des extraits du merveilleux disque justement primé en 2010 en tant que lauréat du prix France Musique des Musiques du Monde, le Zimbabwe magnifié par les chants d'Ebele, interprété par l'ensemble vocal Insigizi.

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1: Programme un peu particulier pour les trois prochaines heures sur votre web radio des musiques du monde, car c'est un film qui en est à l'origine, celui du Portugais Miguel Gomes. Grand Tour, c'est le titre de ce film qui obtient le prix de la mise en scène au Festival de Cannes en 2024. Départ immédiat pour le Portugal avant l'Asie du Sud-Est avec le guitariste préféré de Miguel Gomes.

Custodio Castello est le digne successeur aujourd'hui du grand Carlos Paredes pour ce qui est de la guitare portugaise. Carlos Paredes qui croisera la route d'Ocoramonde sur France Musique un peu plus tard, car déjà nous sommes bien loin du Portugal, sur les traces du film Grand Tour de Miguel Gomes, qui nous raconte la piteuse fuite à travers l'Asie du Sud-Est d'un fonctionnaire anglais en poste initialement à Mandalay en Birmanie. Il fuit tout simplement sa fiancée, dont on suivra le parcours dans la deuxième partie du film. Décor magnifique de studio et noir et blanc somptueux pour nous faire vivre cette histoire, entrecoupé de séquences à la fois documentaires et poétiques sur les pays traversés, mais de nos jours, il faut dire que l'histoire, elle, se déroule en 1918. Et nous partons donc de Mandalay avec cet enregistrement 78 tours venu de Maimio.

C'est en 1857 que Mandalay fut fondée, moment où la cour birmane du roi Mindon Min, issue d'une dynastie souveraine depuis le 15e siècle en Birmanie, décide de s'y installer. Cela correspond en fait à la colonisation anglaise du pays. C'est alors au palais de Mandalay que les formes traditionnelles de la musique d'art birmane vont assez rapidement prendre leur forme actuelle, comme en réaction, avec un instrument roi, la harpe coudée nommée Sangok. Voici le moment d'évoquer la colline de Mandalay et la beauté du panorama qu'elle offre sur les pagodes construites à son pied.

Nous voici de nouveau au Portugal, dans la Lentejo, cette plaine qui accueille la belle Lisbonne. Mais quel est le rapport avec la Birmanie, me direz-vous ? Le rapport, c'est le film du Portugais Miguel Gomes. Grand Tour, c'est son titre, nous fait parcourir l'Asie du Sud-Est en 1918 et de nos jours. Et bien qu'il évoque des colons anglais dans un hommage aux screwball comédies des années 30 et 40, tous ces personnages sont interprétés en portugais. Façon d'interroger de manière générale, mais non sans humour et poésie, le rapport des Occidentaux d'aujourd'hui et d'alors aux cultures asiatiques. Mais retournons en Birmanie, appelée aujourd'hui Myanmar, avec Edward, fonctionnaire anglais et fiancé fuyant dans ce grand tour, et avec le répertoire de la musique destinée au théâtre classique birman. Un théâtre de nuit, finalement, car les représentations du Zat, c'est son nom, débute généralement entre 21h et 22h pour se poursuivre jusqu'à l'aube, accompagnant ses spectateurs entre veille et songe.

au Myanmar, ancienne Birmanie, nombreux sont celles et ceux qui croient aux esprits fantômes nommés Nats là-bas. Ces esprits sont en fait des personnages historiques qui connurent une mort tragique ou violente, ou les deux à la fois. On dit qu'ils ont le pouvoir d'aider ou au contraire de détruire la vie de celles ou ceux qui les reconnaissent. Le pwé, c'est la cérémonie qui est censée apaiser ces fameux nattes, et nous suivons les traces d'Edward, le fiancé fuyant du film Grand Tour, prix de la mise en scène à Cannes en 2024. Edward, qui au moment d'accueillir Molly en Birmanie, au terme de 7 ans de fiançailles, s'aperçoit qu'il n'a pas du tout envie de se marier, mais alors pas du tout. Il saute alors dans le premier bateau en partance, destination Singapour, où déjà au fameux hôtel Raffles l'attend un télégramme de Molly l'informant de son arrivée prochaine. Il repart donc immédiatement par le premier train, cette fois en direction de Bangkok.

sitar cham du peuple Mon en Thaïlande, puis mandoline de la laine Teju en regard, pour évoquer le voyage si particulier que nous offre le film du portugais Miguel Gomes, intitulé Grand Tour, et qui évoque avec beaucoup de sensibilité un certain rapport de l'Occident aux cultures asiatiques, que ce soit sous l'aspect d'une comédie loufoque dans sa première partie ou d'un mélodrame poétique dans sa seconde. Le Vietnam à présent, où débarque Edward après la Thaïlande, avec un musicien hors norme pour nous y accompagner, avec un pied dans la tradition et un autre dans son temps, Kim Sin, tel est son nom, joue de ce qu'il appelle sa guitare hawaïenne, une guitare en métal en fait, customisée par ses soins, dirait-on en bon français, tout comme le son, l'ampli et le haut-parleur. Il reprend ici une chanson populaire liée au régime vietnamien en changeant les paroles et en vietnamisant, au sens de la tradition, sa musique. Tout un manifeste.

Est-ce la couleur des cordes qui rapproche ainsi la guitare portugaise des cordes pincées asiatiques ? Quoi qu'il en soit, le grand tour cinématographique proposé par le réalisateur portugais Miguel Gomes dans son film éponyme ouvre des rapprochements musicaux inattendus et qui possèdent aussi leur poésie propre. Manet, c'est son nom, venu de Porto, a vécu son enfance au Mozambique, alors portugais. C'était une figure du fado à Paris qui est passée par tous les métiers. Hôtesse de l'air, traductrice pour Lionel Jospin, alors Premier ministre, ou gardienne d'immeuble. Elle s'est éteinte en 2012. Et le Vietnam, de nouveau avec la précieuse collection Okora Radio France et les luttes du sud du Vietnam avec ce chant de voyage par voie de terre qu'on dirait dédié aux fiancés de grand tour.

C'est cette fois la très belle voix de Huong Tan dans une berceuse originaire du sud du Vietnam et la guitare portugaise légendaire de Carlos Paredes qui évoque par leur proximité le très beau film de Miguel Gomes intitulé Grand Tour, prix de la mise en scène à Cannes en 2024 et qui nous accompagne dans notre traversée du jour sur Okora Monde et sur France Musique. Carlos Paredes est un morceau non moins légendaire. Son champ de travail qu'il reprendra notamment en duo avec le grand contrebassiste de jazz Charlie Haden, Carlos Paredes, qui aura contribué à faire connaître le fado dans le monde entier. Autre bijou vietnamien à présent, pour suivre les pas d'Edward, puis de Molly dans le Saigon d'alors, nous sommes en 1918 dans le film de Miguel Gomes, Ho Chi Minh Ville d'aujourd'hui, et un enregistrement réalisé par les équipes de Radio France à Ho Chi Minh Ville, justement en juin 2020, avec des musiciens de l'ancienne génération, riches il est vrai, comme le vante sa pochette d'une profonde poésie.

Changement d'univers, plus au sud, Edward a fui vers les Philippines sur ses pas. Nous voici au bord du lac Cebu, vraiment tout au sud, beaucoup plus au sud qu'Edward en fait, puisque nous allons, nous, dans l'île de Mindanao, avec ses femmes artistes, leurs sitars

Des allers-retours, toujours et encore, sur votre web radio des musiques du monde, signée France Musique pour l'appli Radio France. Et du sud des Philippines, nous voici revenus au Portugal, sur les pas du réalisateur Miguel Gomes et de son film Grand Tour, qui raconte la fuite d'un homme qui s'est promis à une femme dont visiblement il ne veut plus. Première partie légère, sur les pas d'Edward. Deuxième partie, plus sombre, sur ceux de Molly, au rire pourtant si joyeux. Molly, atteinte d'une maladie incurable, on l'apprendra, et figurez-vous que Katia Guerreiro, à l'instant, et a cappella dans une magnifique prière sur votre web radio, en plus d'être chanteuse de fado, est également médecin. Et où s'enfuit ensuite Edward, le fiancé lâche ? Eh bien au Japon, où Katia Guerreiro a connu son premier grand succès à l'étranger, après la sortie de son premier album en 2001. Mais le Japon, en 1918, époque où se situe l'intrigue du film Grand Tour, était interdit aux Occidentaux. Edward débarque clandestinement d'un navire militaire américain à Osaka pour suivre des moines errants qui portent un panier sur la tête. Ce sont les moines Komuso, dont la quête spirituelle est l'effacement de l'ego. Leur instrument de prédilection pour évoquer cette quête est la flûte shakuhachi, et leur répertoire est d'une beauté désolée.

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2: Et déjà, nous sommes en Chine, à Shanghai, sur les pas d'Edward, notre anti-héros du film Grand Tour, que nous suivons dans ce programme. Edward qui a été chassé du Japon, alors interdit aux Occidentaux, nous sommes en 1918. Toujours précédé de manière inexplicable par les télégrammes de sa fiancée Molly, qui cherche à le rejoindre pour se marier, il fuit toujours et encore, cette fois-ci bien décidé à remonter le Yangtze par le dernier bateau de la saison, immense fleuve que l'on nommait en ce temps fleuve bleu. Et pour l'évoquer, ce mythique Yangtze, voici une nuit de lune sur le fleuve au printemps. Autre enregistrement issu de la belle collection Okora Radio France, évoquant les musiques traditionnelles de Shanghai, ici avec luth, vielle, sitar sheng et flûte verticale.

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1: Nous voici parvenus presque au terme du grand tour, imaginé par Miguel Gomes dans son film éponyme, dans la province du Sichuan, au sud-ouest de la Chine, où coule également le majestueux Yangtze, et où se termine l'histoire du fiancé fuyant et de sa fiancée opiniâtre, avec ce chant de marin enregistré en 1912 sur ce fleuve bleu, comme il était appelé à cette époque, qui est à 6 ans près celle de l'action du film. Puis nous glissons vers l'opéra chinois du Sichuan pendant des répétitions avant d'entendre l'ouverture de la légende du serpent blanc interprétée par les membres de la troupe numéro 3 de cet opéra du Sichuan basé à Chengdu.

fin du voyage, fin de ce grand tour aussi léger que mélancolique, débuté comme une comédie loufoque avec Edward, fiancé fuyant devant sa promise Molly, qui après 7 ans de fiançailles est bien décidé à l'épouser. Film étrange et beau, qui ne manque pas de marquer au détour de scènes inattendues qui sont autant de grands moments de cinéma. Et Edward, qui finit vraisemblablement par mourir de cette mélancolie, on ne le sait pas très bien, après avoir été détroussé dans cette province du Sichuan que nous évoquons, et Molly, courageuse, drôle et opiniâtre, mais aussi condamnée par une maladie incurable et qui finit par arriver plus tard au même endroit qu'Edward et en plein brouillard pour y mourir elle-même. Peut-être tous deux auraient-ils fini par atteindre le Tibet, aux sources du fleuve Yangtze que nous avons remonté en musique avec eux. Voici à nouveau, issu de la collection Okora Radio France, une offrande solennelle tirée du magnifique disque consacré par le label au rituel du monastère de Gyuteux par ses moines invités à Paris en 1975 pour le festival d'automne. Il s'agissait là de la première génération de moines exilés en Inde qui en restitue la technique, la ferveur et le mystère.

prière de bon augure des moines tibétains du monastère de Gyöte, qui comporte la dédicace au bien des êtres, des mérites acquis par la célébration, dédiée pour nous aux deux personnages du film Grand Tour de Miguel Gomes, prix de la mise en scène au Festival de Cannes en 2024, et qui nous a accompagnés ces trois dernières heures sur Okora Monde et sur France Musique, entre Birmanie, Thaïlande, Vietnam, Philippines, Japon, Chine et Portugal. Le Portugal que nous retrouvons ici pour notre générique.

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1: Notre périple traditionnel et surtout musical explore aujourd'hui un territoire bien défini qu'on a appelé jadis Mare Nostrum. C'est des Romains qui ont ainsi appelé la Méditerranée en s'appropriant en quelque sorte ces eaux turquoises qu'ils pensaient peut-être, dans leur expansion, transformer un jour en une piscine maison. Et pourtant, même au sommet de l'Empire et du contrôle de toutes les côtes méditerranéennes, ils ont toujours préféré la terre ferme en évitant soigneusement l'océan. Mais revenons au Mare Nostrum, où on évoluera en visitant toutes les îles et la richesse de leur musique traditionnelle. Marmara, Sardaigne, Corse et Chypre pour commencer. Si le trajet vous semble être un peu chaotique, vous avez raison. D'un point de vue géographique et tour opérateur, il l'est. Mais musicalement, c'est bien autre chose. Et nous commençons avec la musique festive de Catane en Sicile. Yeah.

0: nous avons visité quelques îles de la Méditerranée, brièvement certes, mais nous allons y revenir sur certains de ces îles, sans aucun doute, surtout sur Marmara qui a inspiré la chanteuse Saadet Turkoz à un projet musical qui dépasse en quelque sorte la musique traditionnelle. En outre, le flûtiste Andrea Stocchetti nous a joué la Sicile, Isabelle Lucchini et Maria Leandri ont chanté la Corse traditionnelle, et en Sardaigne voisine, on a entendu les polyphonies locales avec Mario Mureddu à la tête d'un groupe de chanteurs. Pour finir ce premier tour, nous étions en Chypre avec l'ensemble Hespérion 21 de Jordi Savall qui fait beaucoup dans la reconstitution des morceaux anciens et traditionnels.
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0: Nous nous rendons au Baléares maintenant avec cet autre projet de la chanteuse qui a osé prendre quelques libertés avec la tradition tout en restant ancrée dans ses racines. Je vous parle de Marion Cousin et du violoncelliste Kaspar Klaus qui sont venus en 2016 avec un projet de chant, de travail et romance de Minorque et de Majorque. Ils les ont revisités façon folk, voire jazz par endroits, mais cela reste toujours une musique très sensible qui nous laisse entrevoir ses racines traditionnelles. Et c'est là pour Querola, un morceau plus long suivi de El Conte de Reixa qu'on va écouter tout de suite.

0: On était sur les îles grecques avec leur prédominance des flûtes. Et oui, les bergers là-bas ont une pratique musicale non négligeable. Et puis on a passé un peu de temps en compagnie de la tradition musicale chypriote et au milieu de ces îles, une exception, une péninsule italienne, celle de Salento, Salente ou Salentin en français. Si vous en avez jamais entendu parler, c'est le talon de la fameuse botte italienne.
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0: Nous partons maintenant pour une balade un peu plus ample dans la durée, non seulement pour profiter de la beauté des îles de la Méditerranée, mais surtout pour écouter toute cette belle tradition musicale qu'on peut y trouver, encore vivante aujourd'hui, voire reconstituée, ou perpétrée par des musiciens spécialisés, comme le fait très bien l'ensemble Arpeggiata de Christina Plourard dans son disque consacré à la musique de la Méditerranée. Et c'est pour ça qu'on y revient pour écouter exceptionnellement la musique qui ne vient pas spécialement des îles. Notre itinéraire commencera donc en Sicile par une tarentelle, un duo inhabituel de la guitare et de la gambarde. Après quoi nous passons à Majorque, Chypre, Crète, Malte, Minorque et la Sardaigne, où nous repassons même deux fois parce que les polyphonies chantées par le groupe de ténors d'Orosei sont tellement belles.

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1: Trois pièces en provenance de Malte pour commencer le prochain tour des îles de la Méditerranée et tout de suite une exception. On aura trois en tout. Tout d'abord, c'est le John Renbourn avec son groupe Ship of Fools qui nous amène dans la tradition purement britannique mais qui décrit l'île de Malte ou plutôt les batailles qui se sont déroulées à l'époque dans ses eaux. La deuxième est un chant catalan, la région côtière, il est vrai, mais pièce arrangée pour l'ensemble arpeggiata parle de la Dame d'Aragon. Pourquoi donc ? La question est justifiée. Eh bien, c'est juste parce qu'elle va très bien après ce beau chant traditionnel chypriote précédent interprété par Placido Domingo. Et en troisième lieu, un morceau composé, certes dans le style traditionnel tunisien, mais écrit quand même par Ida Kalaï. Et c'est le seul titre qui parle de l'île de Djerba. Ce sera dommage de contourner cette destination tellement prisée.

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2: Il n'est pas aisé de choisir le plus beau des îles de la Méditerranée. C'est un choix quasiment impossible à faire. D'autant plus que nous en avons maintenant un petit aperçu musical et c'est pour cela qu'il est peut-être temps de se poser quelque part, enfin. Pas facile non plus. Et si on posait un pied au Baléares et l'autre à Marmara, les deux extrémités de Mare Nostrum, on embrasserait presque toutes les îles qu'on a vues et surtout entendues jusqu'alors. Et à chaque bout de ce grand écart imaginaire, une voix, celle de Sadet Turcos du côté de Marmara, tandis que Marion Cousin, elle, est au Baléares.

Agnès Buengarnas est une chanteuse traditionnelle norvégienne, née en 1946 à Yandalen, dans le Télémark, au sud-est du pays, au sein d'une famille de musiciens renommés. Elle est particulièrement connue pour ses chants a cappella de ballades norvégiennes anciennes, comme ici, dans ce chant strophique traditionnel médiéval de sa région natale. On la connaît aussi pour sa collaboration avec le célèbre saxophoniste norvégien Jan Garbarek sur leur album en commun de ballades norvégiennes médiévales, Rosensfolle, c'est le titre, littéralement La folie de la rose. Elle nous chante, tirée de cet album, Margit og Targjei Risvolo, l'histoire de Margit, fiancée à Targjei de Risvolo, laquelle tombe avant leur mariage, amoureuse de Jon, un homme des montagnes mystérieux, décrit par la légende comme étant un troll ou une créature surnaturelle.

La ballade médiévale norvégienne « Margit og Targei Risvolo » chantée par Agnès Buen-Garnas dans un arrangement moderne avec Jan Garbarek au saxophone sur leur album paru chez ECM en 1989 « Rosens Folle, la folie de la rose ». On poursuit avec Jan Garbarek qui accompagne ici une autre chanteuse norvégienne, Mauri Boine, née en 1956, originaire du Finnmark, à l'extrême nord du pays. Elle défend tout naturellement la culture sami, peuple autochtone d'une zone couvrant le nord de la Norvège, celui de la Suède, celui de la Finlande, ainsi que la péninsule de Kola en Russie, connue aussi sous le nom de Laponie russe. On écoute ici Garbarek et Mauri Boine dans le titre d'Arvanan, signifiant « Je suis fort ». Je suis puissant, dans un style de chant traditionnel propre au peuple sami, le yoik. À la suite, nous resterons en compagnie de Mauri Boine sur d'autres albums.

Mauri Boine, la chanteuse norvégienne, en compagnie de son compatriote, le pianiste Bugge Wesseltoft, dans le titre « Amome Jofkot », qui signifie en samé du Nord « Aime-moi pour que nous ne disparaissions pas ». Auparavant, nous écoutions Mauri Boine dans le titre « Sarako Vidno ». Sarako étant une déesse de la mythologie Sami associée à la fertilité et à la protection des enfants, et Vidna signifiant vin. On obtient donc ici le vin de Sarako. Ces deux chansons traditionnelles utilisaient le style Sami, Joik, dans les deux cas modernisé, tout en gardant donc les racines qui restent prépondérantes. Passons en Suède avec l'artiste suédoise née en 1960 dans la région de Dalarna. Elle s'appelle Lena Willmark, à la fois chanteuse et violoniste, aimant à fusionner la musique traditionnelle de son pays avec des éléments de jazz. Par exemple, dans le titre qui suit, tiré de l'album ECM Agram, on l'entend avec ses compatriotes, le luthiste Ale Meller et le saxophoniste Jonas Knutsson. Ce titre, c'est « So Som Fogulen », chant traditionnel comparant l'esprit humain à un oiseau en vol.

Un petit quart d'heure en compagnie de la chanteuse et violoniste suédoise originaire des vallées ancestrales de son pays, au nord-ouest du Dalarna, région centrale de la Suède, où elle a appris à jouer du violon au contact de vieux musiciens. À l'instant, nous l'écoutions dans Bondenhoreven, Le fermier et le renard, un chant satirique que l'on trouve de part et d'autre de la frontière avec la Norvège, avec des versions différentes. Ici, le musicien suédois accompagne la version norvégienne et le musicien norvégien la version en dialecte suédois. Pour terminer, les interprètes mélangent les deux versions.

0: Un bon quart d'heure au sein de groupes de musiciens scandinaves et plus particulièrement suédois, notamment les groupes Väsen, Garmarna, Edningarna et Frifoot, tous fondés à la fin des années 80 avec des tendances folk-rock qui n'oublient pas leurs racines traditionnelles pour autant.
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0: Mettons sur la platine une excellente compilation sortie en 1999 et intitulée « Wizard Women of the North », les enchanteresses du Nord, un album rassemblant des musiques de Norvège, de Suède et de Finlande. Nous écoutons successivement la norvégienne Susanna Lundeng avec sa technique vocale d'appel de berger servant à rassembler et diriger des animaux de pâturage, puis ensuite le groupe Aurora Borealis qui combine chant et harpe, et enfin la violoniste Anne-Björg Lien.

À la suite des Enchantresses, les merveilleuses sorcières du Nord, nous écoutions le Gjermund Larsen Trio, groupe norvégien de musique folk formé en 2005. Gjermund Larsen au violon, Andreas Utnem au piano et Sindre Meisfjord à la contrebasse offrent une fusion de la musique folk traditionnelle norvégienne avec des éléments propres au jazz, voire à la musique classique. Ils nous interprétaient ici Morgenslet, soit Mélodie du matin, morceau tiré de leur album éponyme paru en 2023. Accueillons à présent le trio nordique de musique folk Dreamers Circus, dont les membres sont originaires du Danemark et de la Suède, avec le titre Roselil Og and Desmoder, Roselil et sa mère, en compagnie du corps d'enfants de la radio danoise. C'est tiré de l'album Langt Ud i Skoven, soit Loin dans la forêt. Deux autres morceaux succéderont, issus de leur album Rooftop Sessions, album acclamé en 2017 à sa sortie. Le cirque des rêveurs est en marche.

Trop la bundine ensorcelée. Il n'y aurait presque pas eu besoin de traduction pour ce titre, donné en concert par la chanteuse Eivor Palsdottir, connue simplement sous le nom d'Eivor. Elle est également auteure, compositrice et instrumentiste. Elle est née en 1983 aux îles Féroé. Sa célébrité lui vient de sa voix envoûtante, qui peut en douter, et de sa capacité à fusionner divers genres musicaux, comme bon nombre des artistes que je vous propose, tout au long de cette voluptueuse ballade nordique. À venir, le Norvégien Carl Seglem, lequel, avec son titre Rindabotn, fond de la vallée, sorti sur l'album Nunatak en 2018, s'inspire de la nature et des paysages scandinaves en fusionnant jazz et folk. À sa suite, le groupe norvégien Valdruna, fondé par Reinar Selvik en 2002, donnera dans l'ésotérisme.

Le groupe norvégien Vald Runa sur Okora Monde. À l'instant, c'était le titre Raido, lequel fait référence à la rune proto-norroise R, qui signifie voyage ou chevaucher. Les runes proto-norroises, les runes sont des lettres, l'ancien norrois se référant à la langue et à la culture des anciens scandinaves, font partie de l'Elder Futhark, soit le plus ancien alphabet runique utilisé par les peuples germaniques du nord de l'Europe entre les 2e et 8e siècles après Jésus-Christ. Cet alphabet comprend 24 runes, chacune ayant une signification spécifique et souvent associée à des concepts ou des objets de la vie quotidienne ainsi qu'à des éléments mythologiques. Le nom du groupe Vald Runa a de fait une signification liée aux runes. Il se traduit par les gardiens des secrets ou bien encore ceux qui chuchotent. Rajoutons que le groupe Vald Runa s'inspire profondément des traditions culturelles et ésotériques nordiques et utilise des instruments historiques et traditionnels pour créer sa musique. Retrouvons la chanteuse norvégienne Mori Boine sur son album Alva en 2024, dans lequel elle fait un peu le point sur les domaines privés et professionnels de son propre parcours. Puis à sa suite, l'islandaise Björk dans Glinglau, ainsi que des chansons traditionnelles islandaises.

trois traditionnels islandais extraits du disque Icelandic Folk Songs paru chez Tactur en 1987. Nous n'aurons pas restreint notre programmation nordique aux seuls pays scandinaves que sont le Danemark, la Norvège et la Suède, puisque nous avons élargi le spectre aux pays nordiques, dont l'Islande et à présent la Finlande, avec pour commencer l'accordéoniste Terry Otaniemi avec Sanginlaita Valsi, soit valse au bord du lit.

La Finlande sur Okora Monde avec à l'instant l'ensemble de musique folk professionnelle Talari, basé à Kaustinen, qui nous interprétait la polka américaine d'Artu, apparemment arrivée à Kaustinen dans les bagages d'émigrés retournant au pays. Auparavant, nous écoutions le groupe slave Capella qui nous interprétait le traditionnel finlandais Fleur des Bois sur son album Musique d'Europe, ainsi qu'un intrus, si je puis dire, dans cette séquence à tout le moins, le groupe danois Jitskpa Neser, qui rendait hommage à la Norvège avec le titre Gamal Ganglet Fran Finnmark, soit Vieille Marche de Finnmark, région sise à l'extrême nord du pays d'Edvard Grieg. Après l'Islande et la Finlande, incluons l'Estonie, pays balte situé juste au sud de la Finlande, de culture principalement finno-ougrienne, similaire à celle de la Finlande. Nous écoutons le groupe Trad Attack avec son folk moderne, puis la chanteuse et instrumentiste Maria Nutt, qui s'accompagne de son violon, ainsi que la chanteuse Marie Kalkun dans une très jolie valse uniquement instrumentale.

À la suite de l'Estonie, nous n'avons pas fait de jaloux et invité la Lettonie avec le groupe folk rock Tautu Meitas, qui en français se traduit par « fille du peuple », et à l'instant la Lituanie avec le groupe de folklore rituel Kulgrinda. Mais nous sommes bien d'accord, la

Aujourd'hui, il y a battle sur Ocora Monde, duel au sommet pour le plaisir des oreilles, je l'espère, entre rumba et tango, mais aussi exploration de leurs allers-retours incessants entre Afrique, Amérique du Sud et Europe. Et c'est Jocelyn Balu qui ouvre le bal dans un hommage vibrant et vivant à la rumba congolaise. Voici Molembo, qui signifie le voyage en Lingala, tout un programme pour nous. Bolivie.

La rumba est une mémoire en mouvement. Dans les années 50 et 60, le bassin du Congo s'enflamme pour le son venu de Cuba, qui lui-même est de fait un lointain écho des rythmes africains déportés des siècles plus tôt. C'est le retour triomphal d'une carrure qui a traversé l'Atlantique deux fois pour revenir en son pays métamorphosé. C'est l'époque glorieuse de Lucky Jazz et de Luambo Makiadi Franco, alias Grand Maître ou plus simplement Franco, qui électrise la tradition, mariant la guitare électrique aux structures polyrythmiques. Alors place à son groove congolais.

Sous la direction de Franco, la rumba congolaise devient un véritable phénomène de société, une bande-son pour l'indépendance. Ce qui est fascinant, c'est cette manière dont les musiciens congolais ont réimporté les structures cubaines, la contrebasse, les cuivres, le phrasé des guitares, pour les fondre dans un moule résolument à eux, un moule africain. Voici à suivre une parfaite mise en pratique de ce métissage, une rumba nerveuse, électrique, qui dialogue avec les ancêtres tout en regardant vers l'avenir, et les dancing de Kinshasa.

Si Franco incarne l'énergie brute du peuple, Joseph Cabasele, dit le Grand Calais, apporte cette patte orchestrale et une certaine sophistication à la rumba congolaise. Et maintenant, si vous le voulez bien, retour à la source, cap sur Cuba. C'est là, dans les quartiers populaires de Matanzas, que la rumba s'est codifiée, loin des regards de la haute société d'alors. Et les muñequitos de Matanzas, qui sont les véritables gardiens du temple en la matière, rendent ici hommage à Inés Mesa, doyenne d'une dynastie à la fois rumbera et abakoua. La Bakoua, c'est une fraternité afro-cubaine initiatique trouvant ses origines au sud du Nigeria et du Cameroun.

Matanzas, à Cuba, est souvent surnommée la Venise d'Afrique pour la richesse de son héritage noir. La rumba s'y joue avant tout sur le tambour bata, un tambour en forme de sablier aussi sacré pour les Yoruba du Nigeria qu'à Cuba. Avec les muñequitos de Matanzas, puis le légendaire septeto nacional d'Ignacio Piñeiro, nous plongeons dans l'ADN de toutes les musiques latines contemporaines. Piñeiro, en ajoutant la trompette et la contrebasse au format traditionnel, pousse la rumba à sortir des rues pour conquérir radios et clubs dans le monde entier.

Le Septeto National d'Ignacio Piñeiro est bien plus qu'un ensemble de musique, c'est le laboratoire où la rumba et le son cubain ont trouvé leur forme moderne finalement. Et en intégrant la trompette par exemple, il apporte Piñeiro une brillance qui va séduire les oreilles au-delà, bien au-delà des frontières de l'île. La rumba évolue, elle s'adapte, mais garde son essence populaire. C'est ce son à la fois sophistiqué et terrien qui va servir de base aux futurs orchestres de tango qui, de l'autre côté du continent, cherchent eux aussi à marier l'élégance et l'inspiration populaire. Mais nous y reviendrons un peu plus tard.

La rumba cubaine se décline en trois styles principaux, le yambu, le guaguanco et le columbia. C'est ce dernier style qui se trouve le plus influencé par les traditions venues du Congo, avec l'usage des tambours et la primauté de la percussion sur la mélodie, et aussi un dialogue constant entre le ou la soliste et le chœur. Dans le culte du palomonte pratiqué à Cuba, et avec l'enregistrement à suivre issu de la collection Okora Radio France, on retrouve cette prédominance des percussions, cet aller-retour entre soliste et chœur. Dans ce culte, on célèbre l'Anganga, des groupes bantous originaires du Congo-Brazzaville. Concrètement, l'Anganga, c'est une marmite en fer renfermant un crâne, des ossements humains, des herbes et pierres magiques, un peu de terre d'un cimetière, des restes d'animaux et d'insectes aussi, ainsi qu'un nombre important de bâtons, les palos en espagnol, d'où le nom donné à ce culte, palomonte.

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Nous quittons la rumba orchestrale pour un instant de pure magie acoustique avec Antoine Mundanda et le Likembe géant. Ici, le pouce fait vibrer les lamelles de métal de ce piano à doigts et crée une mélodie cristalline qui semble venir du fond des âges. Puis viendra à suivre la suite de notre périple avec le cap mis franchement au sud, en Amérique, vers l'Uruguay et l'Argentine, où d'autres instruments, d'autres exilés vont tenter de recréer cette connexion avec la terre d'origine à travers le rythme du candombé, qui trouve lui aussi ses origines aux confins du Congo.

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S'il existe un morceau qui résume à lui seul le tango en son origine, c'est bien la paloma. Un rythme de habanera, finalement, né à Cuba vers 1830. Le mot d'ailleurs signifie tout simplement « havanaise » en espagnol. Un rythme qui tempère l'intensité venue d'Afrique et lui insuffle une mélancolie chaloupée. C'est dans ce berceau que le tango commence à prendre forme entre une clarinette, une guitare espagnole et un sentiment d'absence. Mais auparavant, cette habanera, vous savez, pam, pam, pam, pam, qui rendit plus tard célèbre un certain Bizet, eh bien, cette habanera, elle est si contagieuse qu'on va la retrouver partout, jusqu'en Italie et en Corse. Partie des Antilles, elle conquiert la Méditerranée avant de redescendre vers l'Argentine avec l'immigration venue d'Italie.

le tango se dessine déjà avec plus de netteté. Avec Maria Teresa Vera et le sublime 20 años, 20 ans, chef-d'œuvre de la habanera cubaine. Mais observons ce qui se produit quand ce rythme traverse l'équateur pour s'imprégner de l'asphalte de Buenos Aires. Après la belle cubaine, à suivre, ce sera dans la continuité le célébrissime El Choclo, littéralement le maïs. Toute la ruse, l'humour et l'insolence des premiers tangueros est là. Le rythme devient plus nerveux, plus syncopé, presque combatif. Bref, un simple épi de maïs, oui, mais qui va nourrir l'imaginaire du monde entier.

Le tango entre maintenant dans sa phase la plus sombre et la plus belle aussi. Désormais, c'est le temps des grands orchestres et de la dramaturgie. Avec Enrique Francini et Asabache, une milonga candombée qui fait directement écho aux percussions africaines que nous écoutions plus tôt. C'est une pièce charnière où l'on sent la tension entre le rythme binaire hérité du passé et la sophistication de l'arrangement moderne. C'est le tango qui se souvient encore de ses ancêtres noirs et campagnards tout en se pomponnant pour les plus grands théâtres de Buenos Aires. Et c'est alors que, forcément, entre en scène l'instrument roi venu d'Allemagne, le bandoneon.

Nous sommes au cœur de l'âge d'or. Le tango n'est plus seulement la musique du port, il s'est complexifié, codifié. Avec l'orchestre d'Aníbal Troilo et la voix de Roberto Goyeneche dans Tinta Roja, teinte rouge littéralement, nous touchons au cœur de ce réacteur de la nostalgie. Mais le tango, c'est aussi une musique de mouvement, de voyage et d'influence qui deviennent complémentaires. Par exemple, celle du très populaire bel canto italien amené avec eux par les immigrants venus de la botte. Eh oui, Rossini, forcément, sa vivacité, sa truculence inégalable. Son influence est patente, comme dans Canaro en Paris, à suivre. Et c'est aussi ce genre de détail culturel qui va préluder à son installation définitive dans les salons parisiens, justement. Un saut par-dessus l'Atlantique, où le bandoneon va apprendre à parler français.

Nous sommes dans les années 20. Le cœur des années folles bat au rythme de l'exotisme. Le tango, venu des quartiers interlopes, s'installe sur les grands boulevards parisiens. C'est le temps de la tangomanie. On boit du thé tango, on s'habille en couleur tango, le orange en l'occurrence, et le tango devient une langue universelle, à la fois chic et électrique. Les orchestres, comme celui d'Osvaldo Pugliese, symbolisent ce triomphe absolu. C'est une musique devenue puissante, dramatique, presque symphonique, et taillée sur mesure pour les grandes salles de concert et les dancing de luxe de Paris. C'est là aussi, dans le même temps, qu'une autre influence se révèle pleinement, celle du violon klezmer, venu avec les Juifs d'Europe centrale en Argentine.

Sans être le dernier, le tango à Paris n'est pas seulement une importation, c'est aussi une réinvention. Par exemple, avec le tango Jalousie à suivre, qui est l'un des tangos les plus célèbres au monde, très utilisé dans le cinéma d'alors, et pourtant, son compositeur, Jacob Gad, est un Danois. Le tango est devenu dans les années folles un langage universel que chaque pays s'approprie avec ses propres codes. Et à Paris, le tango devient ainsi plus lyrique, plus romantique, parfois même un peu précieux. Il s'éloigne de la dureté du port de Buenos Aires pour rejoindre l'univers des opérettes et du music hall, un univers que nous explorerons également avec la voix d'André Dassary.

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1: À Paris, les frontières musicales sont poreuses et les genres se mélangent dans une joyeuse effervescence. Le tango y côtoie la rumba dans les cabarets de Montmartre avec la grande Miss Tinguette, icône du music hall, et sa rumba d'amour. C'est le témoignage d'une époque assez fascinante où l'Europe fantasme sur des lointains qu'elle ne connaît pas toujours très bien. Peu importe, on y mélange avec enthousiasme les rythmes syncopés de Cuba et la nostalgie de l'Argentine. Et sous l'influence de compositeurs comme Moises Simons, le tango et la rumba cessent d'être des curiosités étrangères. Ils s'intègrent au patrimoine de la chanson française.

0: Validé par son triomphe parisien, le tango revient vers ses origines avec une noblesse et un prestige nouveaux. Ce qui était vulgaire pour les notables argentins devient du dernier chic, car adoubé par la vieille Europe. Tout est prêt pour que le tango se pare de cordes soyeuses et d'une esthétique cinématographique. Cette musique n'appartient plus seulement aux Argentins, elle est devenue un sentiment universel. Même Berthe Silva, la voix de la France populaire d'alors, chante le tango de Paris avec son vibrato si particulier, la boucle est bouclée. Une danse née dans l'adversité est devenue le symbole ultime du raffinement international.
1: Dans toutes les boîtes où l'on dîne, jusqu'à 5 heures du matin, il n'y en a plus pour la...

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1: Et nous revoici à Buenos Aires pour ce que les historiens nomment l'âge d'or, cette période bénie des années 40, bénie pour l'Argentine, où le tango règne sur la ville et sa prospérité. Carlos Gardel, d'origine française, est toujours présent dans les mémoires avec Mano a Mano. Mais c'est surtout le temps des grands directeurs d'orchestre, les maestros. Juan D'Arienzo est vite surnommé ainsi le roi du rythme. Sa mission à lui est claire. Redonner au tango sa nervosité primitive et son tempo marqué pour faire vibrer les immenses salles de bal de la capitale, une musique d'une précision horlogère désormais, d'une efficacité proprement redoutable.

Carlos Di Sarli a traversé les époques du tango, jouant avec les plus grands avant de devenir lui-même, à la tête de son orchestre, un maestro de référence. Voici ce que dit de son obsession pour l'élégance à l'européenne Leopoldo Federico, lui-même bandoneoniste, compositeur et célèbre maestro à son tour. Je me souviens qu'au Marabout, quand j'ai commencé à peu près à connaître le répertoire, je l'avais à côté de moi parce que je jouais à une extrémité du rang. Et je me disais, bon, maintenant au moins qu'il m'écoute jouer. J'ai commencé à improviser. Et un jour, il s'arrête à côté de moi et me dit, Pibe, ne joue pas si fort, tu es hors du style. J'ai cru mourir, tu vois. Et Di Sarli me disait, non, ne joue pas comme ça. Et puis il me disait, apprends la mélodie, marque à peine les staccato, à peine, et les liaisons avec toute la section de cordes. C'était sa manière de faire. Parfois, on était à fond en train de jouer parce qu'on se disait, mais c'est moi qui fais tout ça. En fait, c'était lui, au piano, avec ses cloches, ses basses, et ce qu'il faisait dans les milongas, qui te faisait croire que c'était toi qui jouais, alors que tu ne faisais que plaquer une petite note toute bête, avec un accord. Mais la section de cordes, ce qu'il arrivait à obtenir avec la section de cordes, je n'ai jamais rien entendu de tel en termes de sonorité.

Nous approchons de la fin de notre voyage et il est impossible d'évoquer la modernité du tango sans mentionner Horacio Salgan. Pianiste virtuose s'il en est, il intègre de façon très personnelle des éléments de jazz et de musique classique au tango sans jamais perdre la mugre, cette petite saleté typique du tango de rue. Ainsi dans la Loca de Amor, en duo avec son grand complice Ubaldo de Lillo ou avec son orchestre typique, Salgan déstructure le rythme, joue avec les silences et les accents. C'est un tango de haute voltige, une musique de chambre qui prépare indubitablement le terrain pour les expérimentations futures.

Verte est la forêt de Yene Sigo, interprété par le groupe Indodrome. En langue rom, Indodrome signifie « je marche sur la route ». Une véritable profession de foi, nous dit dans le livret du disque le regretté Willy Wenger, décédé en décembre 2020, celui que beaucoup connaissaient comme étant la voix du Mondial Folk de Plozévet dans le Finistère. Wenger poursuit en précisant que ce groupe est issu de l'ethnie Ola et qu'il entend démontrer que la musique des tziganes de Hongrie ne se limite pas au seul aspect instrumental célébré par Liszt et Brahms. Seulement voilà, ce n'est pas tout à fait exact en parlant de Brahms, lequel a laissé à la postérité plusieurs recueils de chants tziganes pour chœur. Le label Advitam propose un très beau programme baptisé Brahms le tzigane, conçu par le fondateur et chef du chœur de chambre Mélisme, Gildas Pongier, qui a décidé de faire se rencontrer, se confronter et dialoguer la musique tzigane et les pièces de Brahms qui s'en inspirent. Plus qu'une juxtaposition, il s'est agi de créer un discours musical continu à la recherche d'une fusion entre les différentes musiques et esthétiques grâce à un travail d'orchestration réalisé par le chef de chœur, comme si un chœur de chambre et sa pianiste rencontraient par hasard un trio de musiciens tziganes et se mettaient à jouer ensemble au carrefour de la musique écrite et de la musique improvisée.

Hola Calacaval, traditionnelle tzigane arrangée et interprétée par le trio Bancal avec Nicolas Even à l'accordéon, Mathieu Langlais à la clarinette et Yves-Paul Rueyou à la contrebasse. Auparavant, c'était trois chants tziganes de Brahms arrangés et interprétés par Gilda Spongier à la tête de son chœur de chambre Mélisme avec Colette Diard au piano et bien sûr le trio Bancal avec un K. Et maintenant, sur Okoramonde, Edik Soka und sein Zigeuner Orchester.

Sur Au Cora Monde, nous retrouvions le groupe Endodrome qui nous interprétait ce traditionnel tzigane de Hongrie, Kerem Chavez, Faites place que je danse. Auparavant, c'était Eddie Xoka et son orchestre tzigane qui nous jouaient notamment un arrangement d'une mélodie et d'une sardasse extraite de l'opérette de Franz Lehár, Zigeunerliebe, créée en 1910, que l'on traduit par Amour tzigane. L'amour tzigane, le groupe Endodrome en charrie des tonnes pour notre plus grand bonheur. Voici deux autres titres extraits de leur disque Endodrome, chant tzigane de Hongrie. Nous écoutons Lashi Ratimorigaji, Bonsoir ma femme, et avant cela le très nostalgique Lisa.

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1: Tsigani Lioubat Piesni, les Tsiganes chantent des chansons, un traditionnel interprété par le groupe Opus 4. Auparavant, c'était le merveilleux ensemble de musiciens et chanteurs Endodrome. Willy Wenger, que j'évoquais tout à l'heure, qui était un fou passionné des musiques tsiganes, racontait ainsi. De vieilles légendes racontent pourquoi et comment les tsiganes quittèrent l'Inde, leur patrie d'origine. L'une d'entre elles raconte que les tsiganes habitaient près du Gange. Leur chef était puissant et respecté, et sa voix était entendue sur toute la terre. Ce chef avait un unique fils nommé Chen. Dans le pays de Inde, régnait alors un roi très puissant et son épouse favorite avait donné naissance à une fille dont le nom était Gan. À la mort de son père, Chen décida d'épouser Gan, qu'il considérait comme sa sœur, bien qu'elle ne le fût pas. Le peuple se divisa en deux factions et un sorcier prédit invasion et catastrophe. Peu de temps après, comme annoncé, des envahisseurs détruisirent le pays. Les opposants de Chen et de ses partisans les chassèrent de leur sol natal et un grand sorcier déclara que jamais ils ne dormiraient deux nuits de suite dans le même lit, ni ne boiraient deux fois de la même eau et qu'ils étaient condamnés à errer sans fin sur la terre.

Les Tziganes continuent de marcher sur Okora Monde avec le Turc Okay Temiz et ses musiciens dans Fizz Fizz et Bom Bili Bili, deux extraits assez jubilatoires de l'album Fizz Fizz Tzigane, soit Branché Tzigane. Puis le trio du violoniste Mathieu Névéol avec Jean-Baptiste Sagnier.

qui nous interprétait Submondo, les bas-fonds, et avec lequel nous poursuivons avec le titre Estrada, soit la route, tout simplement, en langue portugaise.

Maki du Bosnien Goran Bregovic, chanté par celui qu'on surnommait le roi des Serbes. Emprisonné, tenu pour mort et maintes fois ressuscité, Saban Bajamovic, chanteur d'origine rome, était une vraie légende que ni le whisky ni les guerres yougoslaves n'avaient pu ternir. Goran Bregovic, qui accéda à la célébrité grâce à sa collaboration avec le cinéaste Emir Kusturica, ne pouvait rêver d'un ambassadeur plus canaille pour incarner son bazar tigano-balkanique. Et il eut de la chance car le chanteur s'éteignit en 2008, quelques années seulement après cet enregistrement. Auparavant, c'était quatre plages de l'album Lag Bari de Gypsy Horns From the Mountains Beyond, les corps tziganes des montagnes lointaines, troisième album de la fanfare roumaine Ciocarlia qui signifie alouette. Successivement Moliendo Café, Doina, Wild Silence et Lag Bari, un album enregistré en mai 2001 à Bucarest. À présent, un pas de côté avec la musique klezmer qui s'invite tout naturellement sur Au Cora Monde avec tout d'abord le New-Yorkais David Krakauer, auquel succédera son aîné de 20 ans, le Portugais Jorah Feidman.

Häufen Pribetschik, chanson écrite et composée par Marc Warschawski il y a plus d'un siècle, décrivant l'apprentissage de l'alphabet hébreu par un rabbin à un groupe d'enfants dans un éder, école élémentaire traditionnelle où sont dispensés ses rudiments. Ce chœur que l'on entend dans le film de Steven Spielberg, La liste de Schindler, était suivi d'une méditation pour clarinette et orchestre intitulée Nacht Aktion, composition de John Williams avec, à la clarinette, l'Argentin Djora Feinman, né en 1936, accompagné ici par des membres de l'Orchestre symphonique de Boston. Restons encore un bon quart d'heure avec Djora Feinman, qui a très régulièrement prêté son ébène et sa musique au 7e art. Avant cet extrait, nous l'écoutions dans In the Wood, musique de Maurice Jarre. Le voici dans Trois plages de la bande originale qu'il a composée lui-même pour le film de Jean-Jacques Zilberman, L'homme est une femme comme les autres, occasion pour le clarinettiste de déployer sa culture klezmer.

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1: El Choclo, l'épi de maïs, le célèbre tango argentin de l'auteur-compositeur Ángel Villoldo, interprété par Jorah Feidman sur son album de 1987 The Singing Clarinet. Chantante, sa clarinette l'est assurément. Auparavant, il ne donnait d'ailleurs à entendre un klezmer endiablé de sa plume. À présent, un autre représentant de la musique klezmer à la clarinette, c'est le New-Yorkais Andy Statman. Né en 1950, quelques années avant son comparse David Krakauer, Andy Statman est multi-instrumentiste. C'est notamment un merveilleux mandoliniste, en voici la preuve, dans cette superbe valse nostalgique. Musique klezmer toujours sur Okora Monde.

0: 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Cheryl Bailey, Michael Serene, Nikki Perot, Will Holthauser, so-called.
1: Une sirba endiablée, danse roumaine traditionnelle à laquelle David Krakauer donne une pulsation irrésistible. La virtuosité au service de la musique dans sa plus belle expression et en concert. Le précédé Andy Stettman, que nous avons pu entendre à la mandoline et à la clarinette, puis John Zorn, le magicien new-yorkais. Retrouvons le disque Brahms le Tzigan avec Horst der Find Klagt, Écoute le vent se plaindre, le 8e des 11 Zigeunerlieder opus 103 du compositeur allemand, dans un arrangement de Gildas Pungier à la tête de son chœur de chambre Mélisme, avec la pianiste Colette Diard et un des musiciens du trio bancal Mathieu Langlais, qui nous donne ici une introduction à la clarinette.

0: Djelem, Djelem, je suis parti », l'hymne de la communauté rome qui a été adopté lors du premier congrès mondial tzigane qui s'est tenu à Londres en avril 1971, dont les paroles sont l'œuvre du musicien et compositeur rome Zarko Jovanovic en 1969, interprétation de Maria Corré a cappella que l'on entend sur la bande originale du film de Tony Gatliff, Gaggio di Lo.
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0: À suivre, quelques titres de ou attribués à Goran Bregovic, le compositeur de la plupart des grands films d'Emir Kusturica, à commencer par Le Temps des Gitans, film de 1989, durant lequel une scène somptueuse se déroulant sur un fleuve à la tombée de la nuit nous embarque pour la fête de l'Ederletzi.

Juste avant Nana del Caballo Grande, chantée par l'éternel Camarón de la Isla, et la manada interprétée à la guitare par Joseph El Chablo Villa, nous écoutions Underground Tango de Goran Bregovic, extrait de la bande originale du film d'Emir Kusturica, Underground, qui a valu à son réalisateur sa seconde palme d'or à Cannes en 1995, année de la sortie du film. La première lui ayant été décernée pour Papa est en voyage d'affaires 10 ans plus tôt. Nous continuons la route avec les Gitans sur Ocoramonde.

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